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1: Qu'est-ce qui retient l'attention dans l'actualité? 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On parle des pharmacies du Québec qui retirent toutes les boissons énergisantes de leurs tablettes. De jeunes conducteurs de 19 ans qui part mal sa carrière d'automobiliste. 17 points d'inaptitude puis 1 800 $ d'amende. 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Mais on avait des bonnes raisons de l'arrêter. Et on parle également du projet de loi 22, les municipalités qui réclament plus d'allègements réglementaires pour ce dossier-là. 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

0: On est jeudi soir, 7 mai 2026. C'est un plaisir de passer la soirée en votre compagnie, bien branchée à votre radio en Beauce. Je m'appelle Mathieu Guimond. Qu'est-ce qui vous occupe en ce jeudi soir dans la région? Hey, faites-nous donc signe que vous soyez au travail, à la maison, sur la route, via nos sites web, via nos réseaux sociaux, via le téléphone, le texto, tous les moyens qui sont bons de pouvoir nous faire signe ce soir. On veut savoir de quel endroit vous nous écoutez dans la région aussi. Notamment, c'est le cas de l'équipe de transmission PL à Sainte-Marie, qui sont là, fidèles au poste, bien branchés à votre radio en Beauce. Alors, faites-nous signe, histoire de savoir qu'est-ce qui se passe de bon en jeudi soir en Beauce.
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1: Qu'est-ce qui retient l'attention dans l'actualité? Ce que vous devez savoir en ce jeudi soir, bien branché à votre radio en Beauce. Mabeauce.com, hein, c'est le site web pour répondre à ces interrogations-là. Dans les trucs qui retiennent l'attention, on parle entre autres de deux arrestations qui ont été faites en lien avec du trafic de stupéfiants. On parle des pharmacies du Québec qui retirent toutes les boissons énergisantes de leurs tablettes. De jeunes conducteurs de 19 ans qui part mal sa carrière d'automobiliste. 17 points d'inaptitude puis 1 800 $ d'amende. Ah, va falloir qu'il en fasse des heures pour payer cette amende-là. Hey, ça n'a pas de bon sens. Mais on avait des bonnes raisons de l'arrêter. Et on parle également du projet de loi 22, les municipalités qui réclament plus d'allègements réglementaires pour ce dossier-là. Les détails sur cette nouvelle et d'autres nouvelles, ben rendez-vous sur mabeauce.com, votre site pour vous tenir au courant de ce qui retient l'attention dans l'actualité dans la région.

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On est jeudi soir 7 mai 2026. C'est un plaisir de passer la soirée en votre compagnie, bien branchée à votre radio en Beauce. Je m'appelle Mathieu Guimond. Qu'est-ce qui vous occupe en ce jeudi soir dans la région? Hey, faites-nous donc signe que vous soyez au travail, à la maison, sur la route, via nos sites web, via nos réseaux sociaux, via le téléphone, le texto, tous les moyens qui sont bons de pouvoir nous faire signe ce soir. On veut savoir de quel endroit vous nous écoutez dans la région aussi. Notamment, c'est le cas de l'équipe de transmission PL à Sainte-Marie. Qui sont là, fidèles au poste, bien branchés à votre radio en Beauce. Alors, faites-nous signe, histoire de savoir qu'est-ce qui se passe de bon en jeudi soir en Beauce. Ah!

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9: Déjà rendu à vendredi matin à quelques heures de la fin de semaine. Vous êtes de bonne humeur, vous êtes en pleine forme. Et oui, je sais que ça passe vite le temps, ça comme pas de bon sens. Alors en ce 8 mai 2026, Danny Côté qui reprend sa place au micro de Hit Country 105.3 pour vous offrir le meilleur début de journée comme ça jusqu'à 9h. Et en plus, ben aussi, on est vendredi, on sent l'effervescence du week-end, mais également l'effervescence de la fièvre des séries. Pourquoi? Parce que ce soir, mes amis, le Canadien fera la rencontre des Sabres de nouveau, match numéro 2. Alors, ça va se passer leur rencontre ce soir à Buffalo à 19h. Alors, on envoie plein d'ondes positives pour les hommes de Martin Saint-Louis. Météo maintenant pour la Beauce. Un beau vendredi qui va nous faire du bien. Alternance de soleil de nuages avec 12. On aura droit à quelques nuages pour ce soir et cette nuit avec 0. Demain, un très, très beau samedi sous le soleil avec 16. Et vous savez que pour dimanche, c'est la fête des mères. Donc, on prévoit 60 % de risque d'averse avec 13. Et on va commencer la semaine de bonne façon. Ça, ça va faire également du bien. Lundi, espérons que ça va pas changer, là. Alternance de soleil de nuages avec 12. 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Et ce matin, bien, le mercure indique présentement 2. Nous chantons son hit, rien à battre. Voici Doug Saint-Louis au 105.3.

Un duo de feu dans votre vendredi matin qui vous réchauffe quand même le cœur et le corps, parce que oui, ce matin, on, à certains endroits, on devait gratter le pare-brise. Tu dis, ben voyons donc, ben oui, on est quand même été surprise. Alors, on vit plein d'émotions musicales de jour en jour en écoutant le réveil numéro 1, le Country Club, et donc Guy Dussault qui a chanté avec Isa Morin entre deux océans. Puis là, tu te dis, est-ce qu'ils vont refaire un duo ensemble, ces deux comparses-là? Ils ont vraiment une magie incroyable à côté musical et côté vocal également. Ça reste bien sûr à confirmé au courant des prochaines semaines. Tiré de son premier album qui a été lancé à la fin février, voici le Gaspésien Éric Dion avec Les Matins Fragiles.

dans tes haut-parleurs en ce vendredi matin, à quelques heures en plus de la fin de semaine. Il va faire beau, ça va faire tellement du bien au moral. Et en parlant de moral, est-ce que t'aimes ça faire un détour de week-end en week-end au cinéma? Bien, un tout nouveau blockbuster qui va prendre d'assaut nos écrans à partir d'aujourd'hui. Bien sûr, inspiré du fameux jeu vidéo Mortal Kombat. Donc, un tout nouveau film, Mortal Kombat numéro 2. Tu diras, ah ouais, un numéro 2? Oui, oui, oui, mais d'après ce matin qu'on peut lire les critiques dans le Journal de Montréal et le Journal de Québec, les critiques qui sont pas très, très élogieuses envers la franchise numéro 2 de Mortal Kombat. Donc, on donne quand même 2 étoiles sur 5. Mais moi, je mets toujours un bémol là-dessus. Parce que des fois, on donne des mauvaises critiques à un film d'après les gens qui connaissent bien le cinéma. Mais vous, cher public, vous adorez ce film-là. Ça mène encore davantage de sous au box-office nord-américain. Donc, on dit que des répliques vraiment creuses, une intrigue chaotique, des effets visuels peu convaincants. C'est ce qui ressort davantage de toutes les critiques que j'ai pu lire ce matin dans les quotidiens face à Mortal Kombat 2 qui prend d'assaut nos écrans de cinéma à partir d'aujourd'hui pour les fans de jeux vidéo. Alors, allez voir ça. Peut-être que vous allez tomber en amour, vous allez triper sur le film, ça tombe jamais. Donc, ça prend d'assaut nos écrans de cinéma à partir d'aujourd'hui. Ça s'en vient très, très, très bientôt à compter du 4 juin qui va nous proposer son premier album en carrière. On pourra le voir dans pas mal de festivals country à travers le Québec. Libre et vivant, voici Joël Vogue.

musique de Simon Dubé qui était en vedette en succès souvenir avec Ma Précieuse et Soyez-y tantôt à compter de 17h pour bien commencer votre week-end avec le top 3. Le top 3, c'est quoi au juste? Ce sont les trois chansons les plus demandées du jour. Alors le tout sera présenté aujourd'hui par mon collègue Sylvain Caron qui va commencer le week-end avec vous autres à compter de 16h et à surveiller également au courant des prochaines semaines. Le top 3 va changer de place. Oui, je vous dis ça comme ça, là, juste pour vous titiller en ce vendredi matin. Voici maintenant Sarah Van de Zanne.

0: demi-heure de votre Country Club de ce vendredi a été complété par un band originaire des îles de la Madeleine, traditionnel avec de père en fils. Parlons maintenant de la chanteuse, mais aussi animatrice américaine bien connue, Kelly Clarkson. On sait qu'elle avait bien sûr abandonné son talk show à son nom, présenté sur la chaîne NBC au courant des derniers mois. Puis là, on se disait tous et toutes, ben là, qu'est-ce qu'elle va faire maintenant? Peut-être, oh, un retour à la chanson? Ben, la réponse est non. Elle sera de retour dans son siège en tant que juge à l'édition numéro 30 de l'émission The Voice. Tu dis, hein? Saison numéro 30 de l'émission The Voice chez les Américains. Ben oui, elle sera de retour en tant que juge. Donc, elle a quand même été là pendant quelques saisons à l'émission The Voice, entre autres la saison numéro 14, 15, 17 et 21. Donc, elle sera de retour à la 30e saison à compter de l'automne prochain en tant que juge. Notre chère Kelly Clarkson nationale. Peut-être également, ça va donner le goût de revenir à la musique. Sait-on jamais. Quelques messages, on s'informe, coup d'œil aux prévisions de la météo à quelques heures de ce week-end de la fête des mères et au détour, quelle belle chanson qui met en vedette la jolie plume et la voix de Guillaume Frenette qui va nous chanter à notre bonheur.
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4: Bonjour, ici Benjamin Aubert. Voici vos actualités. Du sang appartenant à Karine Bélanger a été retrouvé sur le pantalon de Kevin Deblois, a indiqué jeudi une experte en biologie judiciaire au procès de l'homme de 28 ans. Selon elle, certains prélèvements correspondent à l'ADN de la victime avec une très forte probabilité. D'autres analyses sur un couteau et une arme à air comprimé n'ont révélé aucune trace de sang. Le jury a aussi appris que l'accusé avait effectué un trajet en taxi entre Saint-Lambert-de-Lauzon et Lévis dans la nuit précédant le vol et l'incendie du véhicule dans lequel le corps de la victime a été découvert. Le service de sécurité incendie de Sainte-Marie a intégré sa nouvelle caserne située sur la route Saint-Martin. La ville indique que ce déménagement hors de la zone inondable permettra aux pompiers de travailler dans des installations plus modernes et mieux adaptées aux interventions d'urgence. La nouvelle caserne comprend notamment plusieurs portes de garage, une salle de mesure d'urgence et une aire de décontamination. Le projet a coûté 12,5 millions de dollars, dont 8 millions proviennent du gouvernement du Québec. Les MRC de Portneuf et de Lobinière envisagent une navette fluviale saisonnière entre Grondines et Leclercville. Le service viserait les cyclistes et les piétons avec une traversée d'environ 15 minutes. Un projet pilote pourrait voir le jour dès 2028. Selon un sondage réalisé auprès des résidents, près de 80% des répondants se disent intéressés par le projet. La commissaire au développement durable juge insuffisantes les actions du gouvernement du Québec pour protéger les infrastructures d'eau. Dans un rapport déposé hier, elle souligne que plusieurs réseaux municipaux sont vieillissants et nécessitent des investissements de plusieurs milliards de dollars. Même si les municipalités sont responsables de construire, maintenir, exploiter et financer ces actifs, elle rappelle que le ministère des Affaires municipales et de l'Habitation a un rôle important à jouer pour soutenir les municipalités dans la gestion de ces infrastructures. Voilà, c'est ce qui complète. 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
5: Notre journée du vendredi se passe avec alternance soleil et nuages avec un maximum de 12 et la présence de quelques nuages attendus pour l'année prochaine avec 0. Demain, un très, très beau samedi qui nous attend sous soleil avec 16 et 60% de risque d'averse pour ce dimanche.
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meilleur de la musique country, ben c'est chez nous que vous l'entendez, la fréquence 105.3. C'est le Gaspésien Ben Jonka qui a chanté nous deux. Et je peux vous dire une chose, on est plus que deux à être là jour après jour à prendre notre belle dose de country à l'écoute de la seule radio à 100% country en Beauce. Le service de sécurité incendie ici à Sainte-Marie a officiellement inauguré sa nouvelle caserne de pompiers. Avez-vous vu ça? Située sur la route à Saint-Martin entre le boulevard La Montagne et la rue Étienne-Raymond. Le projet a nécessité un investissement de près de 13 millions de dollars, dont une large partie a été financée par des subventions du gouvernement du Québec. Et là, tu te dis, hey, on peut-tu aller voir ça, nous, en tant que citoyens, citoyennes, cette toute nouvelle caserne de pompiers-là? Ben oui, ça va venir très, très, très bientôt qu'on va l'annoncer, bien sûr. Journée porte ouverte pour aller faire vos curieux, curieuses. Ben oui, toujours bien intéressant et toujours bien impressionnant également de voir tout ça pour faire la visite de la toute nouvelle caserne de pompiers qui a été inaugurée hier, située sur la route à Saint-Martin, entre le boulevard La Montagne et la rue Étienne-Raymond. Excellent vendredi matin, on est ensemble jusqu'à 9h et nous chante sa belle chanson « Au bord de l'eau ». Voici Alexandre Génermenier.

la musique de Martin Dufort et qui était en vedette avec Comme un soldat. Puis au courant des dernières semaines, ben il avait sollicité votre aide de façon financière pour bien sûr donner un coup de pouce financier à la production de son nouvel album qui sera lancé en 2027. Et malheureusement, ben ça n'a pas eu le succès escompté. Donc il va bien sûr vous contacter, faire un don en argent pour la production de son nouvel album, pour bien sûr comment faire pour peut-être collaborer d'une autre manière avec lui. Donc on attend avec impatience pour cet automne des nouvelles chansons. Aujourd'hui, journée importante pour cette chanteuse. On s'en parle au détour. Voici Laurent Saint-Martin.

0: Cette chanson se retrouve sur son premier album en carrière, puis on se cachera pas, elle en a fait du chemin dans le domaine de la musique folk country au Québec. Laurence Saint-Martin qui a chanté « Fille des îles ». Et pourquoi je vous disais en présentation de chanson que c'est une journée importante pour elle. Aujourd'hui, on peut se procurer son tout nouvel album « Aya » qui est disponible depuis minuit sur toutes les bonnes plateformes. Puis en plus, ça coïncide avec ce grand lancement de tournée québécoise dans les festivals partout à travers la province. Mais on donne le coup d'envoi dans une salle de spectacle ce soir. Alors, sa première performance pour bien sûr casser, comme on dit dans le jargon, ses nouvelles chansons, ça va se faire ce soir à Drummondville, à l'espace Mandeville, avec en plus, en première partie, un autre chanteur que vous connaissez bien dans le domaine de la musique country. Donc, je ne dis pas rien. Non, je garde le secret. Donc, bien sûr, bonne tournée estivale et bien sûr, bon succès avec son tout nouvel album Ailleurs, en parlant de Laurence Saint-Martin qui était en vedette au courant des dernières minutes. Hey, ça passe tellement vite le temps, mes amis. Déjà la première erreur de votre country club de compléter quelques messages et au détour, bulletin complet d'informations.
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8: Bon vendredi, ici Louis-Philippe Arnoirel. Trois Canadiens ayant un lien avec un bateau de croisière touché par un antivirus mortel se sont placés en quarantaine chez eux en Ontario et au Québec. Deux Canadiens ont débarqué du navire sur l'île isolée de Sainte-Hélène dans l'Atlantique Sud il y a près de deux semaines. Ils ont pris le même vol de retour qu'un troisième Canadien qui n'était pas à bord du navire. La ministre des Affaires étrangères, Anita Anand, a indiqué que cet individu aurait pu entrer en contact avec une personne présentant des symptômes et qu'il fait partie des personnes placées sous surveillance. Deux personnes sont isolées en Ontario et une au Québec. Les trois sont asymptomatiques et se sont mis en quarantaine. À quelques mois des élections générales,

0: Les députés veulent faire passer de 125 à 127 le nombre de circonscriptions au Québec. Ce changement coûterait 2 millions de dollars de plus aux contribuables chaque année. Le ministre responsable des institutions démocratiques, Jean-François Roberge, a déposé hier le projet de loi 3, intitulé « Loi visant à assurer la représentation effective des électeurs ». En mêlée de presse, il a affirmé avoir coécrit la pièce législative avec le Parti libéral, Québec solidaire et le Parti québécois. Tous s'entendent pour l'adopter dans les plus brefs délais. Le projet de loi permettrait de conserver deux circonscriptions en Gaspésie et à Montréal que la Commission de la représentation électorale voulait abolir et d'en créer deux nouvelles dans les Laurentides et dans le centre du Québec. Et pour terminer, aux États-Unis, un tribunal fédéral s'est prononcé hier contre les nouveaux droits de douane mondiaux imposés par le président Donald Trump. Une formation de trois juges du Tribunal de commerce international à New York a conclu que ces mesures de 10 % étaient illégales après que de petites entreprises eurent porté plainte. La Cour a statué à 2-1 que Donald Trump avait outrepassé les pouvoirs en matière de droits de douane que le Congrès avait accordés au président en vertu de la loi. C'est ce qui complète vos actualités Arsenal Média. Passez une bonne journée sur nos ondes.
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8: 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Oh yes, c'est vendredi. On est assez énervé. On s'en va tranquillement pas vite vers la fin de semaine. Ben oui, en plus, week-end de la fête des mères. Alors, Danny Côté qui est en place jusqu'à 9h pour t'offrir que le meilleur de la musique et toute l'information. Puis aussi bien, oh, match important ce soir. On sent l'effervescence également dans l'air du hockey parce que le Canadien va faire la rencontre de nouveau avec les Sabres. Match numéro 2. Ça va se passer également cette rencontre-là à Buffalo toujours à compter de 19h et présentement, ben, les Sabres mènent la série 1-0. Faut pas qu'ils prennent les devants. Non, non, non. Faut que, bien sûr, il y ait victoire ce soir du Canadien de Montréal. Météo maintenant pour la Beauce. Un beau vendredi avec alternance de soleil de nuages avec 12. La présence de nuages est zéro attendue pour la nuit prochaine. Demain, un très, très beau samedi sous le soleil avec 16. Et salutations aux gens qui travaillent dans les centres de jardin. Là. Vous allez être envahis de gens. On vient tous énervés. On s'en va tous dans les centres de jardin pour préparer, bien sûr, le gazon, le jardin, les fleurs pour la fête des mères. Et pour dimanche, tiens, justement, pour la fête des mères, ben, ça va se passer sous la pluie, cette célébration. On prévoit de la pluie à 60 % avec 16. Et pour lundi, ben, on va commencer la semaine en force avec, bien sûr, alternance de soleil de nuages, maximum de 12. 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Alors, ce matin, on a un petit 2 degrés. Celui qui commence en force à la 7e heure au 105.3, ben, son repas préféré à lui, là, de tous les temps. Puis, il en mangerait tout le temps, tout le temps, tout le temps. Puis, je pense qu'il n'est pas le seul. Il adore la pizza. Ah, oh, parlant de pizza ce matin, ça ouvre l'appétit, hein? Peut-être que c'est ça que vous allez manger ce soir pour pas vous casser la tête à faire le repas du vendredi, une bonne pizza. Voici Kane Brown avec Woman.

Alors, c'est à compter de la fin du mois qu'ils seront de retour au Québec pour une grande série de concerts. Également, on aura la chance de voir dans certains festivals country un peu partout à travers le Québec. Quelle dose d'énergie acadienne qui nous rend davantage plus de bonne humeur. On est à vendredi également. Les gars du Nord qui viennent de chanter, je m'en vais par là. On a appris cette triste nouvelle cette semaine, je vous en ai même parlé. C'est qu'on tirait la plug, il n'y aura pas de saison numéro 2 pour la série Indomptable qui avait été présentée cet hiver à l'antenne de TVA. Donc, au départ, on avait quand même tourné 26 épisodes. On nous en a proposé 13 pour la première saison. Il y aura une deuxième. On va bien sûr présenter les 13 autres au courant de l'hiver 2027, toujours à l'antenne de TVA. Puis là, tu te dis, bien, pourquoi qu'on tire la plug? Parce que, bien sûr, faute de financement, bien sûr, d'importantes coupures présentement à TVA également. Les cotes d'écoute aussi n'étaient pas du rendez-vous, donc on doit, bien sûr, on perd davantage de sous aussi. Mais là, d'après les autrices, Mireille Mérand-Fizet et Sylvie Bouchard, ils ont dit dans un communiqué sur le web cette semaine, suite à cette triste annonce, que quand même, si vous avez trippé sur la série, ça va se terminer de belle façon. Donc, on tente de mettre un baume là-dessus pour les fans de la série Indomptable. Donc, je vous rappelle que ce ne sera pas de retour pour une saison numéro 2 à l'antenne de TVA. Celui qui assume la suite musicale dans quelques secondes, va faire un détour par l'assaut à Montréal, présenté au Parc Jean-Drapeau les 15 et 16 août prochain. Celui qui porte toujours fièrement le chapeau de cowboy, je ne l'ai jamais vu avec une casquette ou sans chapeau ou encore sans casquette sur la tête. Alors voici John Paul.

Votre honneur en vous disant un énorme merci d'avoir choisi votre réveil préféré, le Country Club, que tu sois du côté du Saguenay au 105.5, en Beauce au 105.3, à Lac-Mégantic au 106.7, au 95.7 au centre du Québec, ou encore tu nous écoutes partout sur la planète via notre site internet, le hitcountry.com. C'est toujours un bonheur de vous savoir là. Je vous accompagne ici dans la grille d'animation de Hit Country 7 jours sur 7. Je serai avec vous autres demain, là, entre 9h et midi pour la première portion de Hit Country Weekend. Également demain soir, je vais vous faire danser pour l'animation du Country Party. Partiez avec mes amis. Voici maintenant Heurt LeBlanc dans votre Country Club de ce vendredi.

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8: Bonjour, ici Benjamin Aubert. Voici vos actualités. Du sang appartenant à Karine Bélanger a été retrouvé sur le pantalon de Kevin Deblois, a indiqué jeudi une experte en biologie judiciaire au procès de l'homme de 28 ans. Selon elle, certains prélèvements correspondent à l'ADN de la victime avec une très forte probabilité. D'autres analyses sur un couteau et une arme à air comprimé n'ont révélé aucune trace de sang. Le jury a aussi appris que l'accusé avait effectué un trajet en taxi entre Saint-Lambert-de-Lauzon et Lévis dans la nuit précédant le vol et l'incendie du véhicule dans lequel le corps de la victime a été découvert. Les MRC de Portneuf et de Lobinière envisagent une navette fluviale saisonnière entre Grondine et Leclercville. Le service viserait les cyclistes et les piétons avec une traversée d'environ 15 minutes. Un projet pilote pourrait voir le jour dès 2028. Selon un sondage réalisé auprès des résidents, près de 80% des répondants se disent intéressés par le projet. Voilà, c'est ce qui complète. Pour d'autres manchettes, consultez mabourse.com.
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15: Eh bien voilà, on donne le coup d'envoi à votre avant-midi du vendredi. Ben oui, on commence à regarder la montre tranquillement, pas vite, de façon subtile, en te disant « Hey, ça achève-tu? » J'ai tellement hâte de dire « Bye bye boss et bonjour week-end! » Week-end de la fête des mères en cette journée mondiale de la Croix-Rouge. Alors salutations à toi qui travailles pour la Croix-Rouge, qui vient en aide aux gens dans le besoin lorsqu'arrivent d'importantes catastrophes sur la planète. Alors on te lève notre chapeau de cow-boy. Alors, Danny Côté qui prend place pour t'offrir jusqu'à midi que le meilleur de la musique avec bien sûr, plein de nouvelles concernant, bien sûr, tes artistes préférés. Hey, dans quelques minutes, tu vas entendre Scotty McCreary avec sa grosse voix. Why got to wanna be like that? Mais on commence de très, très belle façon, tripeux, tripeuse de bonne musique country avec un artiste qui est vraiment à la cote et qui est présentement en grande tournée mondiale. Peut-être un passage chez nous à l'automne ou encore à l'hiver 2027. On aimerait bien ça. Une chante, toi, Nessie Cigarettes. Voici Morgan Wallen.

jusqu'à midi, c'est Hit Country au travail avec Déclat qui vient de chanter « Si demain n'existait pas ». On vous offre que le meilleur de la musique country en ce vendredi avant midi. Toi qui es présentement en mode travail, on lâche pas. T'es présentement sur la route, soyez prudents encore. T'es déjà en mode week-end, ma gang de chanceux et chanceuses. Merci beaucoup de nous avoir choisis. Tant qu'il y aura des étoiles, voici Kim Ouikru.

0: Excellent vendredi avant-midi au son de la meilleure musique country. Le Ben Gaspésien, Kim Aurécru, qui était en vedette avec Tant qu'il y aura des étoiles. Le Ben Gaspésien seront de passage à Saint-Étienne-de-Lauzon. Oh, ça te titille! Ça va se passer leur performance, eh bien, samedi, le 16 mai prochain. Donc, ils vont participer à l'événement Country Storm qui attire les foules. Alors, voilà pour les fans. Et également, si tu prévois faire une escale en Gaspésie, été 2026, ils sont bien populaires dans leur coin de pays. Alors, je te dis ça comme ça. Une chante maintenant, Change My Mind, Dr. Riley Green.
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Non, les plus grands hits country, ben c'est chez nous que vous les entendez. Benny Jones avec « Tant que le soleil se lèvera ». Le soleil est bien présent ce vendredi. Gamin sera présent avec nous autres. Demain, ça va se gâter. Dimanche pour la fête des mères. On s'en jase plus tard des prévisions de la météo. Voici Alex Légaré.

Un nom à retenir de plus en plus dans le domaine de la musique country, c'est sa carte de visite, comme on dit. Alors, Alex Légaré a chanté La Vérité. On est ensemble jusqu'à midi. Vous savez que ce sera présenté au Parc Jean-Drapeau de Montréal les 15 et 16 août prochain, l'édition numéro 5 de l'Assaut. Ça passe tellement vite. Tu dis, hein, déjà l'édition numéro 5? Eh oui, oui, déjà, déjà. Et au détour des prévisions de la météo dans quelques secondes qui seront en vedette, c'est un band qui vont clôturer, eux, la 5e édition. La performance est attendue le dimanche, le 16 ou à compter de 21h30. Bonford & Sons s'amène avec Chris Stapleton. Restez là. 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
3: Météo. Un beau vendredi avec alternance soleil nuages, mercure qui va atteindre 12, la présence de nuages pour ce soir et cette nuit avec 0. Demain, un très, très beau samedi sous le soleil avec 16. Et ça se gâte pour dimanche pour la fête des mères. De la pluie à 60% avec 16.
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C'est bon jusqu'à la dernière note. Un de ses grands est en carrière à Carl Cadorette et qui a chanté Ta vieille guitare. On pourra le voir performer dans pas mal de festivals country un peu partout à travers la province. Suivez-le sur les réseaux sociaux. Dans mes souvenirs, place à la musique de Martin Roberts.

Alors, c'est un policier à la ville de Montréal, mais aussi comédien à 16 heures. On peut le voir dans certaines publicités à la télévision, entre autres pour les pharmacies Jean Coutu. Alors, c'est Martin Roberts qui a chanté dans mes souvenirs. Alors, t'es en plein cœur d'une super séquence. Harpin Lépine s'en vient dans un instant avec sa grosse chanson Chance qui remporte un important succès. Tout un gars assez, tout un showman assez incroyable, Harpin Lépine. Et celle qui assume la suite musicale de maintenant, ben, elle adore vraiment les glitters, tout ce qui brille, ce qui est de couleur rose. C'est sa couleur préférée. Six Month Letter, Megan Maroney. 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

football, mais également excellent chanteur country. Il vous touche vraiment le cœur de succès en succès. Alors, c'était Billy Covington qu'on s'est offert au courant des dernières minutes avec King of the World. Jusqu'à midi, c'est Hit Country au travail. Voici maintenant les gars du Nord.

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2: On sent toute une énergie assez incroyable dans l'air en ce vendredi. Pourquoi? Parce que c'est vendredi. Tout d'abord, on s'en va vers le week-end de la fête des mères, mais également aussi l'effervescence des séries de la LNH. Oui, ce soir, match numéro 2, opposant le Canadien face au Sabre. Leur performance sur la glace est attendue ce soir à compter de 19h. On sait que les Sabres mènent présentement la série 1-0, mais ça va revirer de bord ce soir, je vous le dis. Là. Les hommes de Martin Saint-Louis vont arriver sur la glace en feu. Alors, ils vont repartir avec la victoire ce soir. Du moins, c'est ce qu'on souhaite. On souhaite. Alors, bonne chance pour les Canadiens ce soir à compter de 19h. On s'informe et on commence en force la 11e heure avec un gars qui passe pas mal de temps au gym pour avoir un corps parfait. Alors, nous chante à sa grosse bombe de l'heure. Dylan Scott vous attend au détour. Restez bien branchés.
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7: Bonjour, ici Benjamin Aubert. Voici vos actualités. Du sang appartenant à Karine Bélanger a été retrouvé sur le pantalon de Kevin Deblois, a indiqué jeudi une experte en biologie judiciaire au procès de l'homme de 28 ans. Selon elle, certains prélèvements correspondent à l'ADN de la victime avec une très forte probabilité. D'autres analyses sur un couteau et une arme à air comprimé n'ont révélé aucune trace de sang. Le jury a aussi appris que l'accusé avait effectué un trajet en taxi entre Saint-Lambert-de-Lauzon et Lévis dans la nuit précédant le vol et l'incendie du véhicule dans lequel le corps de la victime a été découvert. Les MRC de Portneuf et de Lobinière envisagent une navette fluviale saisonnière entre Grondines et Leclercville. Le service viserait les cyclistes et les piétons avec une traversée d'environ 15 minutes. Un projet pilote pourrait voir le jour dès 2028. Selon un sondage réalisé auprès des résidents, près de 80% des répondants se disent intéressés par le projet. Voilà, c'est ce qui complète. 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

Le sujet de cette chanson-là, ça touche pas mal la réalité de pas mal de couples à travers la province, également d'enfants qui vivent avec des parents séparés. Ça parle de séparation. Alors, Mick Bourgoin qui a chanté « Si je pouvais » dans votre radio préférée. Coup de poing, place maintenant à l'excellent Guillaume Lafond. Bon vendredi.

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Zach Bryan chante CY. 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

Il effectue un beau retour à l'automne 2025 dans le domaine de la musique country. Gabriel Goulet qui a chanté « Danse avec moi » et « So Easy » pour danser demain soir entre 16h et 19h pour l'animation du Country Party. Voici maintenant Phil G. Smith.

0: Cette chanson se retrouve sur son dernier album, la prochaine sortie. Puis en plus, cette semaine, Phil nous a proposé une toute nouvelle chanson. Ça reste à savoir si ça va passer avec le comité d'écoute. La prochaine réunion qu'on a avec le comité d'écoute, ça va se faire, jeudi prochain. Encore une belle demi-heure à triper ensemble. On se jasera à prévision de la météo et ce qui vous attend musicalement parlant, la vedette de l'or qui vous touche vraiment le cœur. Ça de passage en plus à l'assaut au mois d'août et au Festival Western de Saint-Tite en septembre sur la toute nouvelle scène Le Champ. Il va nous chanter sa bombe Bellamy for You. Max maintenant ouvre la prochaine séquence de musique au détour.
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0: Météo. Un maximum de 12 aujourd'hui à Sainte-Marie avec alternance soleil et nuages. La présence de nuages pour ce soir et cette nuit avec zéro. Demain, la présence du soleil, 100% soleil avec 16 et de la pluie à 60% pour la fête des mers dimanche avec 16 également.
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grands noms, les plus grands hits de country, c'est chez nous que vous les entendez 24 heures sur 24, 7 jours sur 7 avec la musique de Emmanuel Boucher qui était là au courant des dernières minutes avec Sous le même vent. Un bon petit rythme dansant avec Doug Saint-Louis maintenant.

Alors, Doug, qui a chanté Rien à battre, c'est la chanson-titre de son plus récent album, premier en carrière dans le domaine de la musique country, qui a été lancé en octobre dernier. On est vendredi, et certains artistes qui en profitent pour lancer sur toutes les bonnes plateformes leur nouvelle chanson. Belle surprise ce matin, la toute nouvelle chanson de Kenny Chesney, Carry On, c'est tellement accrocheur. Également, nouvelle chanson également de Kate Urban, qui va figurer sur son nouvel album, qui sera lancé le 12 juin prochain. Même chose pour Russell Dickerson, une chanson assez surprenante. Merci. Même chose pour Gavin Hadcock. Donc, allez faire, bien sûr, l'achat de ces nouvelles chansons sur toutes les bonnes plateformes. Nobody's Nobody. Voici maintenant les Brother Osborne. 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

super chanté cet avant-midi. Toi qui es présentement en mode travail, t'es sur la route ou encore déjà en mode week-end avec ce classique de Tracy Chapman, reprise de très, très belle façon par Luke Combs. Donc, il a chanté Fast Car. Alors, procurez-vous en plus son plus récent album à Luke qui a été lancé là, au mois de mars. Alors, vous savez qu'il sera de passage en plus dans 3 semaines. Ça s'en vient vite, ça, au parc Jean Drapeau. 2 grandes soirées assez incroyables. Le samedi, c'est déjà complet. Il n'y a plus de place pour entrer. C'est capoté. Il reste encore quelques bons billets pour sa performance du vendredi soir. Tous les détails se retrouvent sur evenco.ca. Journée importante pour ma prochaine invitée. Elle sort aujourd'hui un tout nouvel album qui est présentement en vente ailleurs. Voici Ciao Bye, Laurence Saint-Martin.

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1: Ben oui, déjà rendu à la conclusion de Hit Country au travail pour la première portion en ce vendredi 8 mai 2026. Ça a passé toujours trop vite en bonne compagnie. Alors, mon nom est Danny Côté, passez une belle heure de lunch. Alors, Jeff Routy va prendre la relève dans quelques instants. Sylvain Caron de 2h et ça jusqu'à 19h. Il va amorcer en plus le week-end avec vous autres. Et bien, nous, on se retrouve demain avant midi, entre 9h et midi pour la première portion de Hit Country au week-end. Voilà. Alors, c'est à mon tour d'aller dîner. Alors, bonne heure de lunch et à demain dès 9h. Salut!
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5: Bonjour, ici Benjamin Aubert. Voici vos actualités. Le Québec est la province où il s'est perdu le plus d'emplois au pays le mois dernier, selon Statistique Canada. Le taux de chômage a bondi de 0,8 point de pourcentage pour s'établir à 6,2 % en avril dans la province, ce qui représente un sommet depuis juin dernier. L'économie québécoise a perdu 43 000 postes en avril. Depuis le début de 2026, l'emploi au Québec a affiché une baisse nette de 91 000 emplois. Les MRC de Portneuf et de Lotbinière envisagent une navette fluviale saisonnière entre Grondines et Leclercville. Le service viserait les cyclistes et les piétons avec une traversée d'environ 15 minutes. Un projet pilote pourrait voir le jour dès 2028. Et près de 200 personnes ont participé mardi soir au souper de filles et ses alliés, un événement bénéfice tenu à Lévis afin de soutenir les familles touchées par la sclérose en plaques. L'événement a permis d'amasser $40 000, a indiqué SP Canada Chaudière-Appalaches. Les sommes recueillies serviront à financer des programmes et des services destinés aux personnes vivant avec la maladie ainsi qu'à leurs proches dans la région. Voilà, c'est ce qui complète. 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
1: Salut, bon vendredi, bon début de week-end. J'espère que vous êtes en forme. Et là, ce qui est positif, c'est que la météo progressivement va s'améliorer. Question de nous offrir un peu de soleil, cette vitamine D dont on a tant besoin. C'est Jeff qui vous accompagne jusqu'à 13h pour la dernière édition de la semaine de Route 66. On va débuter tout de suite avec Ray Kutcher. Voici She Just Wants to Dance. C'est parti, bon midi.
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Je vous raconte l'histoire. Trois cousins qui, durant un été, se sont mis à jouer de la musique. Ils sont natifs de Fort Payne, en Alabama. Et là, on a décidé de jouer de la musique. Finalement, on s'est trouvé bon. On est allé dans certains bars de Myrtle Beach et on connaît la suite. Quel succès pour la formation musicale qui part en tournée d'ailleurs en juin. On sera du côté de Oklahoma. Voici Alabama avec Mountain Music pour Route 66 sur ta radio préférée, Hit Country. Bon midi.

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2: Un seul match était présenté hier soir, Ligue nationale de hockey. Victoire de 4 à 1 pour les Hurricanes de la Caroline sur les Flyers de Philadelphie. La troupe de la Caroline n'est plus qu'à une seule victoire d'accéder à la finale de l'Association de l'Est. On surveille évidemment ce soir qui est présenté le match numéro 2 entre le Canadien de Montréal qui rend visite aux Sabres à Buffalo. Go Habs, go, comme dirait l'autre. Souhaitons qu'on puisse se rendre le plus loin possible. Au retour, coup d'œil météo.
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1: Météo. Soleil et nuages avec 12 degrés au maximum des nuages pour ce soir, la nuit prochaine, minimum de 0. Soleil demain, maximum de 16. Des nuages avec des risques d'averse pour dimanche, fête des mers, maximum de 16 degrés.

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1: 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En musique, voici Nate Smith sur Route 66.

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1: 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Votre week-end débute avec Sylvain Caron en fin d'après-midi puis en début de soirée, mais manquez pas Sylvain Caron qui sera là en après-midi et samedi et dimanche. Danny Côté, lui, vous accompagne pour Country Weekend, samedi, dimanche matin. Moi, je quitte pour des vacances pour une période de 2 semaines. On va se retrouver le lundi 25 mai prochain. Portez-vous bien et surtout, bonne fête à toutes les mamans à l'écoute de la meilleure des radios Hit Country. Salut, bon week-end.
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7: Bonjour, ici Benjamin Aubert. Voici vos actualités. Le Québec est la province où il s'est perdu le plus d'emplois au pays le mois dernier, selon Statistique Canada. Le taux de chômage a bondi de 0,8 point de pourcentage pour s'établir à 6,2 % en avril dans la province, ce qui représente un sommet depuis juin dernier. L'économie québécoise a perdu 43 000 postes en avril. Depuis le début de 2026, l'emploi au Québec a affiché une baisse nette de 91 000 emplois. Les MRC de Portneuf et de Lotbinière envisagent une navette fluviale saisonnière entre Grondines et Leclercville. Le service viserait les cyclistes et les piétons avec une traversée d'environ 15 minutes. Un projet pilote pourrait voir le jour dès 2028. Et près de 200 personnes ont participé mardi soir au souper de filles et ses alliés, un événement bénéfice tenu à Lévis afin de soutenir les familles touchées par la sclérose en plaques. L'événement a permis d'amasser 40 000 $, a indiqué SP Canada Chaudière-Appalaches. Les sommes recueillies serviront à financer des programmes et des services destinés aux personnes vivant avec la maladie ainsi qu'à leurs proches dans la région. Voilà, c'est ce qui complète. Pour d'autres manchettes, consultez maboss.com.
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3: Bonjour, ici Benjamin Aubert. Voici vos actualités. Le Québec est la province où il s'est perdu le plus d'emplois au pays le mois dernier, selon Statistique Canada. Le taux de chômage a bondi de 0,8 point de pourcentage pour s'établir à 6,2 % en avril dans la province, ce qui représente un sommet depuis juin dernier. L'économie québécoise a perdu 43 000 postes en avril. Depuis le début de 2026, l'emploi au Québec a affiché une baisse nette de 91 000 emplois. Les MRC de Portneuf et de Lotbinière envisagent une navette fluviale saisonnière entre Grondines et Leclercville. Le service viserait les cyclistes et les piétons avec une traversée d'environ 15 minutes. Un projet pilote pourrait voir le jour dès 2028. Et près de 200 personnes ont participé mardi soir au souper de filles et ses alliés, un événement bénéfice tenu à Lévis afin de soutenir les familles touchées par la sclérose en plaques. L'événement a permis d'amasser 40 000 $, a indiqué SP Canada Chaudière-Appalaches. Les sommes recueillies serviront à financer les programmes et les services destinés aux personnes vivant avec la maladie ainsi qu'à leurs proches dans la région. Voilà, c'est ce qui complète. 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
9: Une belle journée du vendredi avec votre radio du 105.3 à Beauce et à Québec avec Sylvain Caron qui vous retrouve, amateur de golf. On prépare une belle saison. D'ailleurs, on pourra y revenir au cours des prochains instants avec tournois de golf qui sont prévus en Beauce au cours des prochaines semaines. Ce sont deux tournois d'envergure golf junior. 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Évidemment, on fait un retour et on prépare le match de ce soir, deuxième de cette série, deuxième tour du Canadien de Montréal face aux Sabres de Buffalo. Et pour la portion musicale, eh bien, ça va commencer très solide. D'ailleurs, je vous accompagne aussi pour lancer la fin de semaine tantôt. Ah oui, avec Kelly Chesney dans le premier bloc musical à qui nous propose une collaboration avec les Old Dominion. Mais tout d'abord, allons-y avec Matt Lang. Bon vendredi!

Dans le fond, on est dans les recours collectifs par les temps qui courent avec les recours collectifs dont je vous ai parlé au cours de la journée d'hier. Pour l'automobile, maintenant, fumeur ou ex-fumeur, ce recours pourrait vous toucher avec Sandrine Hébert et sa chanson Garde-fou.

0: Donc, recours collectif actuellement contre les cigarettiers, alors que, bon, les fumeurs et non-fumeurs. Et là, il faudra être attentif à ce que vous allez avoir comme information à l'intérieur du formulaire pour pouvoir obtenir réclamation parce que, évidemment, il faudra donc avoir respecté certaines consignes et avoir été touché par une maladie liée au tabagisme. Donc, on peut parler de cancer également, de problèmes d'emphysème et le site Internet à consulter ou le formulaire de réclamation. Tous les détails se retrouvent sur recourstabac.com ou vous pouvez composer le 1-888-880-1844. Des démarches qui sont clairement expliquées en ligne, donc à consulter de ce côté-là. Sam, on pour notre vendredi.
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La belle Christelle Bonjon en musique, elle a pu apprendre tout récemment qu'elle fera partie de l'Assaut Montréal le 15 août prochain. On pourra aller l'applaudir, bien sûr, au Parc Jean-Drapeau. Fred Dionne, Zach Chico, avant de se retrouver avec du sport. Moi,

0: Ben, la route semble facile pour les Hurricanes de Caroline qui ont pris les devants et qui dominent largement leur série 3-0 face aux Flyers de Philadelphie avec la victoire de 4-1 d'hier. D'ailleurs, ces Canes pourraient déjà éliminer dès demain les Flyers de Philadelphie sera à surveiller. Mais ce soir, évidemment qu'on surveille le match entre le Canadien de Montréal, match numéro 2 de la série, deuxième tour face aux Sabres de Buffalo, et les Golden Knights de Las Vegas affrontent les Ducks d'Anaheim ce soir en fin de soirée pour le monde sportif.
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0: Météo. C'est partiellement nuageux avec un 40% de risque d'averse ce soir, minimum à 0 degré en Beauce et à Québec. C'est une belle journée ensoleillée pour demain samedi avec un maximum à 16 degrés. Pour dimanche jusqu'à maintenant, on a un 60% de risque d'averse. Le max à 16.
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qui sera dévoilé à l'automne. Nouvel album qui est en préparation actuellement. Grand classique de Kevin Parent avec l'interprétation de Francis de Grandpré, Father on the Go en version un peu plus country, et Alexandre Junior Meunier qui

gros week-end au cinéma et on ajoute un autre blockbuster. Est-ce que ça va connaître beaucoup de succès? Ça reste à voir si vous avez connu les jeux vidéo et Mortal Kombat. D'ailleurs, j'ai eu le bonheur de jouer tellement de jeux. Le Mortal Kombat 2, actuellement, dans les salles de cinéma un peu partout à travers l'Amérique du Nord, il y a un portrait qui est dessiné à l'intérieur du Journal de Québec. Et les fans de la saga, eux, vont trouver leur compte. Peut-être quelques étincelles, le plaisir, c'est un peu ce que mentionne le Journal de Québec. Par contre, pour ceux et celles qui sont un peu moins familiers, si on veut, avec la franchise, ben vous allez pouvoir être un peu exaspérés par les répliques qui sont creuses, des intrigues chaotiques et des effets visuels peu convaincants. À vrai dire, pour aller voir le film, pour être vraiment fans de ce jeu vidéo. Pour le reste, la cote est de 2 étoiles sur 5, si je m'abuse. Mais faut pas se fier aux critiques depuis quelques temps. Les films les plus critiqués, c'est eux qui connaissent depuis que tu sais au box-office. 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
1: Vous vous souvenez certainement des classiques Total Eclipse of the Heart, It's a Heartache, c'est la même chanteuse, Bonnie Tyler, d'ailleurs It's a Heartache, avec une saveur un peu plus country. Malheureusement, pour la chanteuse de 74 ans, elle a été placée dans un coma artificiel à l'hôpital de Faro après avoir été opérée en urgence d'une perforation à l'intestin, elle qui est hospitalisée depuis le 30 mars. Et là, pour l'heure, semble-t-il que pour celle qui porte le nom de Gaynor Hopkins, son nom de scène, c'est Bonnie Tyler. Elle a été nommée aux Grammy Awards au cours de l'année 2013 et a connu un immense succès au niveau musical. Malheureusement, pour elle, jusqu'à maintenant, la famille n'a pas décidé de ce qui va advenir de la chanteuse avec toutes ses complications et maintenant inconsciente et sous respirateur artificiel.
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6: Bonjour, ici Benjamin Aubert. Voici vos actualités. Le Québec est la province où il s'est perdu le plus d'emplois au pays le mois dernier, selon Statistique Canada. Le taux de chômage a bondi de 0,8 point de pourcentage pour s'établir à 6,2 % en avril dans la province, ce qui représente un sommet depuis juin dernier. L'économie québécoise a perdu 43 000 postes en avril. Depuis le début de 2026, l'emploi au Québec a affiché une baisse nette de 91 000 emplois. Les MRC de Portneuf et de Lobinière envisagent une navette fluviale saisonnière entre Grondines et Leclerville. Le service viserait les cyclistes et les piétons avec une traversée d'environ 15 minutes. Un projet pilote pourrait voir le jour dès 2028. Et près de 200 personnes ont participé mardi soir au souper de filles et ses alliés, un événement bénéfice tenu à Lévis afin de soutenir les familles touchées par la sclérose en plaques. L'événement a permis d'amasser 40 000 $, a indiqué SP Canada Chaudière-Appalaches. Les sommes recueillies serviront à financer des programmes et des services destinés aux personnes vivant avec la maladie ainsi qu'à leurs proches dans la région. Voilà, c'est ce qui complète. 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

Que Country qui se prépare. On n'est pas encore arrivé officiellement au week-end. On va s'occuper de ça au cours des prochaines minutes. Sylvain Caron qui est des vôtres. Il sera aussi pour la balance à l'après-midi, une portion de soirée et de belles nouveautés musicales, dont celle de Réal Leblanc pour vous autres.

0: Comment les annonces se multiplient pour les sorties d'albums surprises, et ce sera le cas pour Brantley Gilbert qui va lancer Sins of the Father, son 8e album studio. Ce sera le 24 juillet prochain pour ce qui est de Brantley Gilbert. Et le début avec sa nouvelle étiquette de disque BBR Music Group, BMG Nashville, ce sera à surveiller donc 24 juillet prochain. Coadzell s'installe dans quelques instants. Éphémérie de la musique country de ce 8 mai à surveiller.
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0: Démarquant de cette journée à travers l'histoire, en 2008, malheureusement, le chanteur et compositeur américain Andy Arnold est décédé dans une maison de retraite à Nashville, à une semaine avant son 90e anniversaire. Ça, c'était en 2008. Maintenant, on peut mentionner qu'en plus près de nous, en 2019, Luke Combs s'est hissé à la première place des décomptes country. Avec son premier album studio, This One's For You, il est resté numéro 1 du classement Top Country pendant 50 semaines. C'est un record pour un artiste masculin dans ce classement. Ça égalait le record de l'album Come On Over de Shania Twain à l'époque.
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0: Météo. Une fin de semaine en deux temps avec un ciel partiellement nuageux, un 40% de risque d'averse ce soir. Le minimum est à 0 degré, alors que demain, c'est un ciel généralement ensoleillé. Le maximum attendu est à 16 degrés. Et peut-être de la pluie pour dimanche, 60% de risque d'averse.
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On va surveiller dans quelques instants donc les invités prochainement sur Hit Country. On va pouvoir vous revenir avec tout ça, avec Balado. Ça repart la semaine prochaine. Également nos entrevues avec la musique de classe moyenne. Puis on se reparle après.

0: Yeah. Et ça bouge, mes amis. On approche tranquillement de notre émission du retour à la maison. Entre-temps, vous donner un avant-goût de ce que je vous propose la semaine prochaine pour entrevue et également balado. Entrevue, parce qu'elle va lancer son tout nouvel album aujourd'hui. Pour ce qui est de Laurence Saint-Martin, d'ailleurs, l'album est disponible sur les différentes plateformes. Je l'aurai en entrevue la semaine prochaine. Et aussi François Lachance, qui sera dans notre balado On Jase Country, présenté le jeudi sur notre site internet, jasecountry.com. Puis là aussi, pour vous permettre de nous synthétiser de partout. Hein?
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1: On va vous retrouver dans quelques instants pour lancer la fin de semaine ensemble. Sylvain Caron avec grand bonheur qui poursuit cette tradition du vendredi sur la source du country. Vous rappelez que demain, vous allez constater changement dans la programmation matinale avec de la musique francophone non-stop. Quelques succès souvenirs comme ça de 6h à 9h le matin avant la présence de Danny Côté. Puis moi, je vous retrouve demain midi. Ça, sans faute. Demain, des vôtres là, pour tantôt. M'en va pas tout de suite, là. Mais non, on va lancer la fin de semaine ensemble avec des activités à surveiller, avec une collaboration quand même pas si mal de Dame Nature. Ça aussi, il en sera question un petit peu plus tard tantôt. Le temps de s'informer quelques instants, puis là, on passe aux choses sérieuses. On va lancer la fin de semaine ensemble, tout ça dans la bonne humeur sur la source du country.
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2: Bonjour, ici Benjamin Aubert. Voici vos actualités. Le Québec est la province où il s'est perdu le plus d'emplois au pays le mois dernier, selon Statistique Canada. Le taux de chômage a bondi de 0,8 point de pourcentage pour s'établir à 6,2 % en avril dans la province, ce qui représente un sommet depuis juin dernier. L'économie québécoise a perdu 43 000 postes en avril. Depuis le début de 2026, l'emploi au Québec a affiché une baisse nette de 91 000 emplois. À l'échelle canadienne, une baisse nette de 112 000 emplois a été enregistrée depuis le début de l'année, soit la plus importante perte d'emplois en 4 mois depuis la pandémie de COVID-19. Les MRC de Portneuf et de Lotbinière envisagent une navette fluviale saisonnière entre Grondines et Leclercville. Le service viserait les cyclistes et les piétons avec une traversée d'environ 15 minutes. Un projet pilote pourrait voir le jour dès 2028. Selon un sondage réalisé auprès des résidents, près de 80 % des répondants se disent intéressés par le projet. Le ministre et député de Beauce-Sud, Samuel Poulain, a rendu hommage au sergent retraité Mario Thibouteau mercredi à l'Assemblée nationale. L'ancien policier de la Sûreté du Québec prend sa retraite après plus de 40 ans de service. Reconnu pour son engagement communautaire, il s'est notamment impliqué en prévention ainsi qu'auprès des personnes vulnérables. Mario Thibouteau a aussi reçu la médaille de la police pour service distingué. Et enfin, près de 200 personnes ont participé mardi soir au souper de filles et ses alliés, un événement bénéfice tenu à Lévis afin de soutenir les familles touchées par la sclérose en plaques. L'activité a permis d'amasser 40 000 $, a indiqué SP Canada Chaudière-Appalaches. Les sommes recueillies serviront à financer des programmes et des services destinés aux personnes vivant avec la maladie, ainsi qu'à leurs proches dans la région. Voilà, c'est ce qui complète. 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
11: On lance la fin de semaine. Première partie, on peut le dire de cette façon-là. En bas aussi à Québec, Sylvain Caron qui vous retrouve dans la bonne humeur et surtout qu'on va profiter d'un beau week-end dans la région avec votre radio It Country et les activités qui sont à surveiller. Le volet route de la Chaudière, on va pouvoir en parler parce que c'est d'ores et déjà disponible. Hey, on lance la fin de semaine sur le 105.3. Luke Combs s'installe. On n'aura pas le temps de s'ennuyer, promis.
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0: gang de beau séjour qui est en Louisiane au cours des dernières heures pour différentes représentations pour participer à un festival là-bas. L'expérience fortement appréciée pour ce qui est de la formation qui sera aussi au Cavendish Beach Music Festival un petit peu plus tard au cours du mois de juillet. En ce vendredi, notre fin de semaine qui est bien lancée, les Rats Swamp s'installent. Puis on va parler de hockey, bien sûr.
1: On va en

0: Donc, il y a une série bien avancée, à tout le moins troisième match de la série Golden Knights de Las Vegas face aux Ducks d'Anaheim. Ça se transporte à Anaheim cette fois-ci pour le match numéro 3. Et le deuxième match de la série entre le Canadien de Montréal et les Sabres à Buffalo. J'ai tellement hâte de voir comment ça va se produire ce soir pour cette série qui, ben oui, après le premier match, on peut dire que c'est prometteur pour la balance. On se croise les doigts pour nos Habs ce soir avec $20 pour la portion musicale sur la source du country avec un week-end bien enclenché.
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0: Alors, c'est ce soir qu'on va pouvoir, justement, pour les gens qui sont dans le secteur de Salaberry Valleyfield, assister au spectacle à 20h du duo Atemi qu'on vient d'entendre à musique avec une série de spectacles qui s'annoncent un peu partout à travers la province. Et c'est à l'espace culturel qui est présenté le spectacle de ce soir. De notre côté, on jette un coup d'œil sur les détails de météo au cours des prochains instants. Grosse collaboration de ceux qui ont lancé un nouvel album de ça quelques temps à peine avec Chris Stapleton. Voici les Mumford & Sons en musique tout de suite après.
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0: Météo. Alors ce soir, c'est un ciel partiellement nuageux, rien de trop compliqué, ben c'est un faible 40% de risque d'averse avec un minimum à 0 degré. Demain, c'est la belle journée de la fin de semaine, généralement ensoleillé, 16 comme maximum et 60% de risque d'averse jusqu'à maintenant, dimanche.
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Évidemment qu'on va profiter de l'occasion pour jeter un coup d'œil sur les activités à surveiller chez nous pour la fin de semaine avec Hugues Leblanc et à sa toute nouvelle chanson qu'il nous offre en musique sur la source du country. Bon week-end! C'est Sylvain Caron qui vous accompagne. Ah, pas compliqué. Tout au long de la soirée, pour une bonne partie de cette soirée, avant le match du Canadien de Montréal.

0: C'est ça qu'il faut prendre en appui pour le secteur de la Nouvelle-Beauce. Franchement, là, pour les gens qui sont en vélo, en trottinette, en patin et même à pied, tout sera prêt pour la belle saison. Il y a des travaux de nettoyage qui ont été effectués. On circule à droite, on ralentit dans les zones urbaines, évidemment. Vous dire que dans certains tronçons, les animaux, même en l'Est, ne sont pas acceptés. Donc, en prendre bonne note, mais vous allez pouvoir en profiter à compter de demain.
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0: Avant de lancer la fin de semaine ensemble, je vous rappelle qu'il y a deux tournois de golf d'importance présentés dans la région. Qualification provinciale junior qui va se dérouler au club de golf Beauceville le dimanche 24 mai prochain. Et ça s'en vient quand même assez rapidement pour cette présentation. Puis le second est le circuit d'initiation qui va se dérouler au golf du lac Poulain dimanche le 14 juin. Donc, c'est à ne pas manquer, bien sûr, pour ces différentes compétitions. Une saison de golf enclenchée dans la région. Là, on va lancer la fin de semaine pour une seconde fois au cours des prochains instants pour les gens qui quittaient leur travail au moment où on se parle. À tantôt.
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6: Bonjour, ici Benjamin Aubert. Voici vos actualités. Le Québec est la province où il s'est perdu le plus d'emplois au pays le mois dernier, selon Statistique Canada. Le taux de chômage a bondi de 0,8 point de pourcentage pour s'établir à 6,2 % en avril dans la province, ce qui représente un sommet depuis juin dernier. L'économie québécoise a perdu 43 000 postes en avril. Depuis le début de 2026, l'emploi au Québec a affiché une baisse nette de 91 000 emplois. À l'échelle canadienne, une baisse nette de 112 000 emplois a été enregistrée depuis le début de l'année, soit la plus importante perte d'emplois en 4 mois depuis la pandémie de COVID-19. Les MRC de Portneuf et de Lotbinière envisagent une navette fluviale saisonnière entre Grondines et Leclercville. Le service viserait les cyclistes et les piétons avec une traversée d'environ 15 minutes. Un projet pilote pourrait voir le jour dès 2028. Selon un sondage réalisé auprès des résidents, près de 80 % des répondants se disent intéressés par le projet. Le ministre et député de Beauce-Sud, Samuel Poulain, a rendu hommage au sergent retraité Mario Thibouteau mercredi à l'Assemblée nationale. L'ancien policier de la Sûreté du Québec prend sa retraite après plus de 40 ans de service. Reconnu pour son engagement communautaire, il s'est notamment impliqué en prévention ainsi qu'auprès des personnes vulnérables. Mario Thibouteau a aussi reçu la médaille de la police pour service distingué. Et enfin, près de 200 personnes ont participé mardi soir au souper de filles et ses alliés, un événement bénéfice tenu à Lévis afin de soutenir les familles touchées par la sclérose en plaques. L'activité a permis d'amasser 40 000 $, a indiqué SP Canada Chaudière-Appalaches. Les sommes recueillies serviront à financer des programmes et des services destinés aux personnes vivant avec la maladie, ainsi qu'à leurs proches dans la région. Voilà, c'est ce qui complète. 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
12: Trois chansons, coup sur coup, anglophones, les plus hâtes de l'heure à vous proposer sur It Country. Sylvain Caron, toujours des vôtres. Bon week-end pour les gens qui viennent de se joindre à nous. On est là pour vous autres, puis on va pouvoir vous proposer trois artistes de renom dans le monde de la musique country. Josh Ross est à venir au cours des prochains instants. L'enfant terrible de la musique country, Morgan Wallen, s'amène aussi avec 20 Cigarettes. Et tout d'abord, collaboration de Jordan Davis avec Thomas Rhett. Et ça tourne maintenant.
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On y va pour ce qui est d'Arpin Lépine dans quelques instants, après d'être sorti comme ça, de triplé anglophone, pas piqué des verres. On va en parler justement d'Arpin Lépine de l'autre côté. Alors que. Et lancer notre fin de semaine, peut-être même des gens en table actuellement dans les restaurants dans la région. Ça, c'est encore plus important d'encourager local.

0: Ça tombe bien, aujourd'hui, lance sa nouvelle chanson « Coude au plancher » qui est disponible sur toutes les plateformes. Donc, depuis les premières minutes de cette nuit, la nuit dernière, si on veut, pour Arpin à l'épine, qui fera partie avec sa gang, les Arpinistes, au prochain Lasso Montréal. Donc ça, ça risque d'être fort intéressant à suivre de ce côté-là pour ce qui est d'Arpin à l'épine qu'on vient d'entendre en musique. C'est au tour de Jordan Davis de venir faire un tour dans quelques instants. Notre fin de semaine est bien lancée. On aura des actualités tantôt dans le monde de la musique country.
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Actualité à venir dans le monde de la musique country pour la fête des mères qui approche à grands pas. Ben oui, j'espère que vous avez pensé au cadeau de maman, votre blonde, parce que on pourra en reparler ça aussi plus tard de magasinage en ligne. On a la solution parfaite pour vous autres.

0: avec les nouveaux albums. Ça aussi, on va pouvoir y revenir un petit peu plus tard dans le show. Des albums qui sont à surveiller pour ceux qui sont disponibles depuis aujourd'hui. Mais attention, il y a une nouvelle chanson. C'est un beau retour pour Miranda Lambert qui va lancer donc le 15 mai prochain sa toute nouvelle chanson, Crisco. Je ne parle pas de lui, le Crisco, mais bien de sa chanson avec un son peut-être un peu plus disco des années 70. Ça risque d'être pas intéressant à surveiller de ce côté-là. Détail de météo, ça s'en vient. 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
0: Météo. C'est partiellement nuageux, 40% de risque d'averse ce soir, minimum à 0 degré. Demain, on peut en profiter pour aller à l'extérieur. C'est généralement ensoleillé, 16 comme maximum. Très belle journée pour demain. 60% de risque d'averse pour dimanche.
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Pour la musique, le Blue Ridge Band qui arrive plein de belles choses par les temps qui courent, puis on pourra justement en reparler au cours des prochains instants. Le temps de vous les faire entendre en musique pour notre week-end sur Red Country.

0: cours de semaine et ça se poursuit pour un showcase avec SiriusXM pour les prochaines heures. Ben, eux font partie de la grande finale Top of the Country. Donc, ça ouvre les portes au marché canadien pour ce qui est de la formation québécoise Blue Ridge Band qu'on vient d'entendre en musique. Et pour la fin de semaine, un petit show corpo. Et par la suite, ben, on va poursuivre pour les spectacles un peu partout à travers la province. Et Post Malone qui s'amène en musique.
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0: au cours de la journée, depuis la journée d'aujourd'hui, sur les différentes plateformes. On a été pour un bon début musical. Et notre portion soirée débute sur Hit Country. Restez là. On vous en souhaite une bonne.
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5: Bonjour, ici Benjamin Aubert. Voici vos actualités. Le Québec est la province où il s'est perdu le plus d'emplois au pays le mois dernier, selon Statistique Canada. Le taux de chômage a bondi de 0,8 point de pourcentage pour s'établir à 6,2 % en avril dans la province, ce qui représente un sommet depuis juin dernier. L'économie québécoise a perdu 43 000 postes en avril. Depuis le début de 2026, l'emploi au Québec a affiché une baisse nette de 91 000 emplois. À l'échelle canadienne, une baisse nette de 112 000 emplois a été enregistrée depuis le début de l'année, soit la plus importante perte d'emploi en 4 mois depuis la pandémie de COVID-19. Le ministre et député de Beauce-Sud, Samuel Poulain, a rendu hommage au sergent retraité Mario Thibouteau mercredi à l'Assemblée nationale. L'ancien policier de la Sûreté du Québec prend sa retraite après plus de 40 ans de service. Reconnu pour son engagement communautaire, il s'est notamment impliqué en prévention ainsi qu'auprès des personnes vulnérables. Mario Thibouteau a aussi reçu la médaille de la police pour service distingué. Voilà, c'est ce qui complète. 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

Tout en douceur avec l'artiste Corley Johnson, David Pinault qui va faire monter le tempo avec la collaboration de Marie-Pierre Gamache. Danse, Marie, danse. Et on jette un coup d'œil sur les nouveaux albums disponibles cette semaine. Ah!

0: On a pour les nouveaux albums disponibles depuis aujourd'hui sur les différentes plateformes 49 Winchester qui propose l'album Change of Plans et aussi on a Braxton Key avec Real Damn Deal disponible aujourd'hui également et Ryan Bingham avec son plus récent album. Il y aura une grosse fin de semaine la semaine prochaine avec un nouvel album pour Julia Cole également, Ty Clark, Ben Chapman et bien d'autres. On aura la chance d'y revenir dans la programmation de Head Country avec Luke Bryan pour la musique.
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de Ethnic Country, musique francophone, qui est toujours en vedette à compter de 6 heures demain matin jusqu'à 8 heures avec quelques interventions locales. Puis moi, ça me permet de vous retrouver, mais sur l'heure du midi. Donc, on va passer un bon heure de lunch ensemble sur l'heure du midi. Puis ça va se poursuivre par la suite d'un côté, là aussi, en matinée, à 9h. Donc, ça fait partie des petits changements de fin de semaine. On ne fait rien aux chances, parce qu'on vous offre toujours le meilleur de la musique country chez nous. 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
1: Bonjour, ici Benjamin Aubert. Voici vos actualités. Le Québec est la province où il s'est perdu le plus d'emplois au pays le mois dernier, selon Statistique Canada. Le taux de chômage a bondi de 0,8 point de pourcentage pour s'établir à 6,2 % en avril dans la province, ce qui représente un sommet depuis juin dernier. L'économie québécoise a perdu 43 000 postes en avril. Depuis le début de 2026, l'emploi au Québec a affiché une baisse nette de 91 000 emplois. À l'échelle canadienne, une baisse nette de 112 000 emplois a été enregistrée depuis le début de l'année, soit la plus importante perte d'emplois en 4 mois depuis la pandémie de COVID-19. Le ministre et député de Beauce-Sud, Samuel Poulain, a rendu hommage au sergent retraité Mario Thibutot mercredi à l'Assemblée nationale. L'ancien policier de la Sûreté du Québec prend sa retraite après plus de 40 ans de service. Reconnu pour son engagement communautaire, il s'est notamment impliqué en prévention ainsi qu'auprès des personnes vulnérables. Mario Thibutot a aussi reçu la médaille de la police pour service distingué. Voilà, c'est ce qui complète. 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

On est vendredi soir, on est le 8 mai 2026. Merci beaucoup d'être bien branché à votre radio en Beauce. Je m'appelle Mathieu Guimond. On passe la soirée ensemble avec, oui, un petit œil qui va bifurquer un peu vers le match Canadien-Sabre, le match numéro 2 de la série ce soir à Buffalo. Bien évidemment, on va surveiller ça du coin de l'œil. C'est pour ça que je vous pardonne de pas être 100% focus en tout temps dans ce que je vais vous dire ce soir. Mais quand même, j'ai pour vous au menu des aubaines à saisir, activités à faire en fin de semaine. Qu'est-ce qu'on fait justement dans la région? Pas mal de propositions à vous faire. Alors, tout ça, c'est au menu de notre soirée. Je veux saluer toute l'équipe de chez Patrick Gagné et fils à Saint-Joseph qui sont là, fidèles au poste. D'ailleurs, vous autres, de quel coin de la région vous nous écoutez ce soir? Au travail? Relax au chalet, sur la route, à la maison? Hey, faites-nous un signe via nos réseaux sociaux, notre site web. Vous pouvez nous appeler, nous texter, histoire de nous donner de vos nouvelles. Vous avez quoi sur le menu en fin de semaine en bas? Oops.

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1: Je veux saluer en ce vendredi soir tous ceux et celles qui ont sorti le vélo, ont reparti la machine pour pouvoir aller se promener sur les routes de la région. Et puis, ils annoncent quand même pas si mal en fin de semaine. En tout cas, il y aura du temps pour pouvoir profiter, entre autres, de la véloroute de la Chaudière qui est ouverte officiellement. Ben, à partir de demain, on rouvre le tout dans le secteur de la Nouvelle-Beauce. Juste à temps de profiter du beau temps. Vélo, trottinette, patin, même à pied, tout est prêt pour une belle saison. Il y a quand même des travaux de nettoyage qui sont déroulés puis qui sont encore en cours, histoire que la piste soit sécuritaire puis le fun pour tout le monde. Dans les petits rappels importants, si vous allez sur la véloroute de la Chaudière, là, toujours à droite qu'on circule, on ralentit dans les zones urbaines, on évite de s'arrêter en plein milieu de la piste et les animaux, même en l'est, on les autorise pas sur certains tronçons. Et il y a des travaux également à prévoir, notamment du côté de Saint-Lambert de Lauzon dans les prochaines semaines. Donc, il y aura de la circulation en alternance, un peu de gravier également. Et pour ce qui est de la véloroute de Dorchester, c'est pas encore complété, mais il y a plus de 15 kilomètres qui seront accessibles entre Scott et Saint-Anselme. Profitez-en! Vous autres, votre vélo, es-tu prêt pour une nouvelle saison? Faites-nous donc signe là-dessus, savoir combien de kilomètres vous voulez parcourir.

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